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1: Qu'en est-il de tes projets? 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
2: Bugarts es un artista simple, pero que a su vez cautiva. Sus textos son de una aparente ligereza, pero a la vez están llenos de sensibilidad y, bueno, ¿por qué no decirlo?, con un toque de humor también. Es esto sin duda lo que le ha dado el éxito a este artista que acaba de celebrar sus 20 años de carrera, que se dice pronto. Y esperamos, por supuesto, desde aquí París, que sean muchos más.
3: ¿No?

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